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Voilà, vous êtes en compagnie de l'Union sportive et culturelle franco-portugaise de Pont-à-Mousson dans l'émission Made in Portugal, émission de musique portugaise, et c'est tous les dimanches matins, et nous sommes ensemble jusque 10h.

Voilà, 1 heure et demie de musique portugaise et d'informations également. Où que vous soyez, ne changez rien, on est sur la bonne fréquence, 96.5.

Et comme tous les dimanches matins, au programme Musique portugaise, toutes les musiques portugaises. Information également sur l'association franco-portugaise de Pont-à-Mousson avec les dates à venir et à retenir.

José Augusto dans Made in Portugal, c'est tous les dimanches matin 8h30, 10h sur Radioactivité, votre radio locale Mussy-Pontaine. Émission préparée et animée par l'Union sportive et culturelle franco-portugaise de Pont-à-Mousson. Allez, je vous propose d'écouter maintenant Johnny Abreu.

Voilà, c'était Chris Ribeiro dans Madine Portugal à 8h52 sur Radioactivité. Je vous propose d'écouter maintenant Tony Morera.

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Voilà, dimanche 20 septembre sur Pont-à-Mousson, beau temps prévu, avec animation toute la journée encore avec les arts de la rue et Suivez le regard, une manifestation qui est prévue et organisée par la ville de Pont-à-Mousson. Voilà, c'est dans toute la ville, c'est également les journées du patrimoine, musée, hôtel de ville, les églises, tout est ouvert aujourd'hui et vous attendent par un beau temps et que la vie est belle.

Elle est née à Coréa, dans Madin, Portugal, en ce dimanche 20 septembre. Il est 9h. Quelques nouvelles de l'association franco-portugaise pour vous dire que le siège de l'association sera ouvert ce dimanche à partir de 11h30 jusqu'à 13h. L'adresse, c'est 16 place Saint-Antoine. C'est entre l'ancien lycée Bardot et la crèche communautaire. Voilà, 11h30, 13h. C'est Rui et Anaïs qui sont de service. Et Rui nous a promis de nous préparer des molasses. Ce sont des gésiers de poulet à la portugaise. Voilà, rendez-vous 11h30, siège de l'association franco-portugaise. En attendant, Soul Agoraki.

Made in Portugal, tous les dimanches, 8h30, 10h. Autre rendez-vous pour l'association franco-portugaise, ce sera le 3 octobre prochain, du côté de l'ancien lycée Bardot. Soirée sardine et bifanas. Alors si vous n'êtes pas inscrit, il est trop tard puisque c'est complet. Belle réussite encore de l'organisation. Je pense qu'il y en aura d'autres rendez-vous. Et on se donne rendez-vous également le 7 novembre prochain. Je vous en reparle dans quelques instants.

Voilà, Made in Portugal, tous les dimanches matins, 8h30, 10h, avec l'Union sportive et culturelle franco-portugaise de Pont-à-Mousson. Musique portugaise, bien entendu, toutes les musiques portugaises. Et bien entendu, également, la minute romantique avec Roberto Carlos.

Voilà, Roberto Carlos, chanteur de charme brésilien. On continue avec, on reste dans le pays, le Brésil, du côté de l'Atlantique, avec George Ben, Filho Maravilha.

George Ben, chanteur brésilien. Concernant l'association franco-portugaise de Pont-à-Mousson, autre date à noter et à retenir, adhérent ou non, c'est la nuit portugaise qui aura lieu le 7 novembre prochain du côté de l'espace Montrichard à partir de 20h au programme Os Marotos de Concertina. C'est un orchestre d'accordéon, un groupe folklorique Os Emigrantes dos Minhos de Talange, bal également avec l'orchestre 25 avril, et puis la participation exceptionnelle du groupe local Os Bravos. Les inscriptions sont obligatoires, 12€ l'entrée avec une boisson offerte. Voilà, petite restauration et buvette prévue. La billetterie se fait du côté du siège de l'association Place Saint-Antoine ou également sur internet et en ligne avec le site Hello Asso. Voilà, détail également sur l'organisation de cette soirée sur le Facebook de l'association Ronda Typica Os Bravos.

9h24 sur Radioactivité 96.5. Vous êtes en compagnie de l'Union sportive et culturelle franco-portugaise de Pont-à-Mousson. Je vous parlais de danse et d'expression artistique du folklore portugais. Les danses traditionnelles portugaises forment le cœur vibrant du folklore lusitanien. Chaque région possède ses chorégraphies distinctives, reflétant l'histoire locale, les activités économiques et les influences culturelles spécifiques. Ces danses se caractérisent généralement par leur vivacité, leur précision technique et leur dimension collective, symbolisant l'harmonie et la solidarité communautaire. Le vira, originaire du Minho du nord du pays, se danse en couple, disposé en cercle ou en ligne qui font face. Les danseurs exécutent des mouvements gracieux ponctués de tours, d'où son nom dérivé du verbe virar, tourner. Cette danse reflète la joie de vivre et l'esprit festif des populations du Nord, région verdoyante réputée pour ses vins et son agriculture. Le corridinho, emblématique de l'Algarve, se distingue par son rythme rapide et enjoué. Les couples tournent vivement au son de l'accordéon dans une chorégraphie qui évoque chaque mouvement des vagues et des vies maritimes de cette région côtière. Cette danse dynamique exige une excellente condition physique et une parfaite synchronisation entre les partenaires. Les rancho folklorico, gardiens des traditions dansées, les rancho folklorico constituent la colonne vertébrale du folklore portugais. Ces groupes organisés et présents dans chaque village et ville du Portugal se consacrent à la préservation et à la transmission des danses traditionnelles, des chants et des coutumes locales. Un rancho typique comprend danseurs et musiciens, chanteurs, tous vêtus de costumes traditionnels spécifiques de la région. Voilà, je vous propose de retrouver Ronda Típica, groupe Musipontin, avec

La bombe dans Made in Portugal sur Radioactivité en ce dimanche matin. La bomba, bon, on va la faire le 7 novembre prochain du côté de l'espace Montrichard, puisque ce sera la nuit portugaise à partir de 20h, avec au programme un groupe de concertina, accordéon, un groupe folklorique, également l'orchestre 25 avril et la participation du groupe Musipontin Os Bravos. Les inscriptions sont obligatoires, 12€ par personne avec une boisson offerte, et puis sur place, petite restauration et buvette prévue. Détail de l'organisation sur le Facebook de l'association Ronda Tipica Os Bravos. La billetterie est ouverte du côté du siège de l'association, qui sera ouvert ce midi, c'est place Saint-Antoine, mais également billetterie internet et en ligne via le site Hello Asso. On vous attend nombreux en ce samedi 7 novembre prochain du côté de l'espace Montrichard.

Voilà, Iran Costa, à 9h47 sur Radioactivité dans Madine, Portugal. Alors, je vous rappelle que le siège de l'association est ouvert ce dimanche à partir de 11h30 jusqu'à 13h. C'est Rouille et Anis qui sont de service. Également aujourd'hui sur Pont-à-Mousson, ce sont les journées du patrimoine. Alors le musée, l'hôtel de ville, les églises sont ouvertes au public, également l'abbaye des Prémontrés. Et également sur Pont-à-Mousson, grosse animation avec les arts de la rue et la manifestation. Suivi les regards avec toute la ville qui est animée. Je vois que les hurluberlus sont sur la place du Roc de 11h à 11h45. On les retrouvera également au parvis de la gare cet après-midi. La place du Roc sera également animée par le Grand Prix de la Moulinade. Également, les aperçus seront du côté du lycée Bardot. Et puis, branle-bas de combat du côté de l'école Pierre Dôme. Tout Moreau sera également de la partie. Je vois également la cour de l'école Pierre Dôme, la médiathèque, la place Foch et de nouveau la place du Roc avec la princesse de Montpensier. Une manifestation du CETAM, un groupe théâtral de Pont-à-Mousson. Voilà, ville animée, association franco-portugaise également avec le 7 novembre prochain du côté de l'espace Mont-Richard avec la nuit portugaise.

Je vous rappelle les dates à retenir. 7 novembre prochain, la nuit portugaise du côté de Montrichard, et toute cette journée sur Pont-à-Mousson, les journées du patrimoine et la grande manifestation, les arts de la rue.

Voilà, c'était l'Union sportive et culturelle franco-portugaise de Pont-à-Mousson dans Madine, Portugal. Je vous souhaite à toutes et à tous de passer une bonne journée et une bonne semaine. Et je vous dis à la semaine.

0: Voilà, il est 10h sur Radioactivité. Je laisse la parole à Bernadette et à Annick. Si vous m'entendez, bonne journée, bonne émission et à tout de suite.
1: Merci Alain, merci beaucoup Alain. Et puis on se dit à tout de suite puisque tu vas venir nous rejoindre. Il est 10h passé d'une minute sur le 96.5. On envoie le générique.

0: numéro de téléphone, Annick, tu vas nous le donner. Bonjour.
1: Voilà, bonjour Bernadette, bonjour Alain, bonjour chers auditeurs. Voilà, je vais vous donner le numéro de téléphone, 03 83 81 38 38.
0: Il y avait l'écho.
2: On s'animait en même temps.
0: Vous voulez faire plaisir à quelqu'un, vous faire plaisir à vous-même, eh bien, il suffit d'appeler et de nous demander un titre, quel que soit le titre, mais quand même pas des années 2000.

0: Et nous partons avec notre première dédicace. C'est toi, Nick, qui l'a sous les yeux.
1: Voilà, c'est pour Odile. Elle m'a demandé la chanson de Joe Dassin, « La vie se change, la vie se meurt ». 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

0: Jocelyne nous a demandé Johnny Hallyday, Vivre pour le meilleur. Et cette dédicace est de...
1: Alors, cette dédicace, Jocelyne, c'est Jocelyne. Pour... Mais je... Non, non, c'est pour elle et puis pour tous les auditeurs.
0: D'accord, c'est en septembre. On est bien sur celle-là, Nick.
1: L'idée, non, c'est Vivre pour le meilleur.
0: Ah non, alors donc, c'est Vivre pour le meilleur.
1: Voilà.
0: D'accord. Allez, Vivre pour le meilleur. Johnny.
1: C'est en septembre, c'est Beko. C'est pour
0: oui, oui, oui,
1: Thierry.
0: Oui.

0: Il est 10h, passé de 13 minutes sur le 96.5 Radioactivité. La prochaine dédicace, c'est...
1: Alors, c'est Thierry qui a demandé cette chanson, c'est pour Marc Duponcel. Alors, de la part de Kiki de La Malou, voilà, les bains.
0: La Malou, les bains, c'est là où il a été faire sa cure.
1: Voilà. Alors, il a demandé la chanson de Beko, c'est en septembre.

0: Coucou, bonjour Marc.
1: Coucou, bonjour, bonjour à tous, bonjour à toutes les deux, et puis bonjour à Alain, parce que je sais qu'il est à vos côtés.
0: Voilà, merci.
1: Il a fait une superbe émission ce matin, encore, voilà. Là on a encore un peu bougé les jambes, hein, ma foi, avec. Et puis alors donc, je vais faire la réponse du berger à la bergère, hein, comme on dit. Merci à Thierry pour cette belle chanson qu'il a choisie. Et moi, je lui dédicace une chanson de Jean Ferrat, puis que je vais dédicacer aussi à tous les fidèles auditeurs du dimanche, qui est soit le matin, l'après-midi, et puis aux animateurs de notre équipe. Voilà. Donc, je vous souhaite un très, très bon dimanche et je vous dis à tout à l'heure, vers 14h.
0: Marc, la chanson de Jean Ferrat, le titre ?
1: Ah oh ben c'est un titre que tu choisiras, ou Annick, elle voulait une chanson aussi, elle le connaît, alors elle te dira. Tu choisis la chanson que tu veux.
2: Avec sa femme, avec sa première femme.
0: Avec sa première femme, hein.
2: C'est Christine.
0: Oui, mais Sèvres, Fèvre, Sèvres.
2: Oui, Sèvres, oui.
0: Oui. Mais j'ai pas.
2: C'est
0: j'ai
2: un pas. Duo. Tu l'as pas ? Ah bon ?
0: Non.
2: Ah bon ?
3: Non, j'en mettrai une autre.
0: Non,
1: oui,
0: mais
1: oui,
0: tu
1: oui.
0: auras du Jean Ferrat. D'accord.
1: Voilà, allez. Et puis donc, un coucou à la Malou, puisqu'ils nous écoutent.
0: Un coucou à la Malou. Ils écoutent, tu penses ?
1: Ah bah et, oui, c'est branché sur, justement sur Internet. Hein.
0: D'accord,
2: ah,
0: et
2: oui,
0: ben, un coucou.
2: Internet.
0: Merci Marc.
1: Allez, oui, à tout à l'heure.
0: À,
1: bonne
0: à
1: journée
0: tout à, l'heure.
1: À vous. Hein. Au revoir.
0: Au revoir.
2: À tout à l'heure.
0: Une dédicace sur Daniel Sanva, c'est Jérôme.
2: Alors, c'est Christine qui a demandé cette chanson pour son mari Frédéric de Toul. Alors, c'est de la part donc de Christine, de ses parents, de ses enfants, ses petites filles. Et un bonjour à Dominique. Un bon dimanche.
0: Voilà, le message est passé.

Eh bien, une dédicace, donc, c'est pour Marc. Non, c'est Marc pour son ami qui l'a dédicacé, voilà. Alors, il nous a demandé de mettre n'importe quelle chanson de Jean Ferrat. Alors, pom-pom-pom-pom-pom, au bout de mon âge. Allez, c'est celle-ci que je t'ai choisie, Marc.

10h, passé de 26 minutes sur le 96.5. Nous en sommes avec une dédicace. C'est Esther Galli qui nous a été demandée par Jonathan. Ça y est, je l'ai retrouvé, Jonathan. Et c'est pour tous ceux qui sont à l'écoute du 96.5. Esther Galli, le jour se lève. Pas très bonheur en ce moment.

0: Nous partons aux vendanges, là. Eh bien, les vendanges de l'amour, c'est
1: oui,
0: Marie Laforêt. Et c'est de la part d'Annette pour tous ceux qui sont à l'écoute et ceux qui ont fait les vendanges. Parce que les vendanges, eh oui, elles ne sont pas, pas encore les vendanges tardives, là. Elles ont pris de l'avance. Donc, les vendanges de l'amour de Marie Laforêt.

0: Voilà les vendanges de l'amour. Là, c'est un anniversaire. C'est l'anniversaire de Fabrice qui vient de fêter ses 61 ans. Encore tout jeune. De la part de toute sa famille, de sa mamie, qu'il embrasse très fort. La mamie se reconnaîtra, mais toi, apparemment, oui. Tu connais. Allez, on allume le feu et joyeux anniversaire, Fabrice.
1: Je connais pas, moi.

0: Donc, Jean-Jacques Goldman nous a été demandé par...
1: Alors, c'est Liliane qui nous l'a demandé. Alors, c'est de la part de Liliane, c'est pour Mamie Jacqueline, son époux Philippe et Annette, son amie, et tous les auditeurs et les auditrices, tout ça de la part de Liliane.
0: Et voilà, un petit coucou à Mamie Jacqueline.

0: Alors, on a fait un petit oubli là pour l'anniversaire de Fabrice.
1: Oui, parce que c'était de la part de la famille de la famille de Fabrice de Villers-sous-Prégny. Voilà.
0: On les avait oubliés, veuillez nous excuser. Alors, là, nous en sommes à Marcel Amont.
1: Oui, blanc, de la part d'Annie de Médière.
0: Et pour tous les auditeurs, auditrices, voilà. Du 96.5, numéro de téléphone 03 83 81 38 30.

Liliane nous avait demandé Fantaisie bleue de Michel Fugain. Nous ne l'avons pas trouvé. Alors, j'espère que ça va lui faire plaisir. Liliane, j'ai remplacé par le petit vieux du square Saint-Lambert, mais toujours par Michel Fugain. Et je l'ai mis. Voilà.

Une dédicace avec Polanka, tu m'étais destiné, Yura, on m'a destiné, c'est de la part de Michel. Polanka, de Michel, et c'est rien que pour elle. On écoute quand même.

0: Alors, nous allons partir avec la chanson. Eh bien, Sabardet, bien sûr, Sabardet, et c'est une
1: personne. Francine qui la veut.
0: Eh bien, c'est parti. Eh, Sabarde.
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0: Voilà, c'était un très bon acteur et un très bon chanteur. Et ça bardait, monsieur. Eddie Constantine. Alors, on nous a demandé comme chanson, une chanson de Catherine Ringer pour lui rendre un petit hommage. C'est Francine qui a demandé ce petit train.
1: Ou le petit train.
0: Eh ben, le petit train, il est passé, mais il est passé tellement vite qu'on ne peut pas le rattraper. Hein. Alors, nous allons lui passer comme chanson, nous faire plaisir en pensant à Catherine Ringer. Les Rita Mitsuko, quand c'était Marcia Baia. Allez, c'est parti.

0: Nous en sommes à quelle dédicace? C'est pas sérieux?
1: Ah, c'est pas sérieux. Alors, c'était une chanson qui a été demandée par Martine. Alors, c'est pour elle et pour tous les auditeurs et auditrices.

0: Les guinguettes reviennent un petit peu partout, on en entend parler. Surtout à Mousson, il serait temps, hein. On manque de guinguettes. Eh bien, nous vous en offrons une avec Alain Barrière. Et c'est pas nous, hein. C'est Chantal qui a demandé oui. Alain Barrière, Chantal Daton, qui travaillait au Bonbon Perrin, pour ceux qui la connaissent. Et puis...
1: Alors oui, c'est son chanteur préféré.
0: C'est le nôtre aussi.

Alléluia. Eh bien, c'est une personne qui a oublié de donner son prénom, mais cette chanson de Lara Fabian, c'est pour Gérard. Alléluia.

0: nous vivons. François Valéry. Une dédicace.
1: Alors c'est de la part. Alors c'est Dominique qui nous l'a demandé.
0: Il est 11h passé de 13 minutes sur le 96.5 Radioactivité. Eh bien, le numéro de téléphone, si vous voulez écouter une chanson, vous faire plaisir, ou alors la dédicacer à une personne que vous aimez, ou même que vous n'aimez pas, hein. Eh bien, le numéro
1: 03 83 81 38 38. J'attends.
0: Voilà, Annick est toute seule là maintenant, et eh bien, elle attend vos appels.

Linda Fernandez nous a été demandée par Marie-Christine. Marie-Christine, nous n'avons pas ce titre. Alors je vous ai mis par Linda Fernandez, Les pieds sur terre.

0: 11h passées de 21 minutes, vous êtes toujours dans votre émission Rétroactivité. Et si vous voulez un disque, eh bien dépêchez-vous, quel que soit le disque, mais à partir des années quand même 80, voire en dessous. Hein. Là, on nous a demandé à la terrasse d'un grand café. Alors là, c'est donc Berthe qui nous l'interprète. C'est Gérald qui nous l'a demandé pour les auditeurs, auditrices et pour les animateurs, animatrices. Et Zanini, ben nous ne l'avons pas.
1: Ça a déjà passé. Hein. I'm not sure.

0: Mon ami la rose, c'est Pierrette qui l'a demandé.
1: Ah non, c'est pas Pierrette, c'est Marie-Christine.
2: Regarde, Annick, tu vas mettre Pierrette au-dessus.
1: Pierrette.
0: T'as mis Pierrette, hein? Bon, alors nous allons partir avec autre chose. Guibert. Alors Guibert, on ne savait rien, Nick. Je vais partir avec Béatrice qui nous a demandé Guibert. Donc le grand chambardement suivi de Monsieur Sardou. Bonjour. Rouge.
3: Je vous écoute.
0: Ah, le grand chambardement. Ah. Ben d'accord. Alors, rouge tout de suite.

0: Mon amie la rose, Françoise Hardy.
1: Alors, mon amie la rose, c'est Pierrette qui nous l'a demandé. Alors, c'est pour elle et pour Denise.

Une dédicace, ce sont les mains d'or qui ont été demandées par Francine et suivie d'une autre chanson de Marilyn Monroe.

0: Alors, Marilyn Monroe, eh bien, c'était la qui nous l'avait demandé.
1: Francine.

0: Eh oui, c'est Michel Sardou, oui, tu veux. Michel Sardou nous a été demandé par
1: Par
0: Jean-Marc.
1: Jean-Marc.
0: Alors, le papier, je ne l'ai plus, mais je pense que c'est
1: Ah,
0: déjà
1: donc il
0: pour se
1: nous l'a
0: faire plaisir à
1: demandé,
0: lui.
1: voilà, c'est
0: Il est
1: Jean-Marc qui
0: très
1: nous a
0: fan
1: demandé,
0: de
1: voilà.
0: Sardou. Tout à l'heure, on a eu une demande avec comme titre rouge. Là, ben,
1: C'était Béatrice qui nous l'avait demandé.
0: Jean-Marc, les bals populaires, j'espère que ça va te faire plaisir. Donc, c'est pour ta chère épouse, tes enfants. Et puis, je pense que tu
1: Pour
0: l'as
1: tous les
0: dédicacé aussi aux
1: auditeurs.
0: animateurs, aux
1: Voilà.
0: animatrices, auditeurs, auditrices.
1: Voilà.
0: C'est parti!

0: mais l'accordéon.
1: On nous avait demandé de l'accordéon. Je pense que ça va faire plaisir avec cette marche, la marche turque d'Yvette Horner.

Voilà, et bien arrêtez la musique, nous arrêtons la musique, il est 12h passé d'une minute sur le 96.5. Merci à toutes les personnes qui nous ont téléphoné, c'est très gentil de leur part. Nous allons leur souhaiter un bon dimanche, la journée du patrimoine n'est pas finie, hein. C'est encore cet après-midi, jusqu'à je pense 18h. Et... demain matin, eh ben, vous serez en compagnie de Francky, de Johan. Demain après-midi, en compagnie de Bulle. On se dit à la fin du mois, dans 15 jours, pour une autre émission rétro. Au revoir à tous et bon dimanche. Il fait très bon, vous pouvez encore aller vous promener. Au revoir.

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Le plaisantin musique de kiosque. Bonjour à toutes, bonjour à tous. J'espère que vous avez passé une excellente semaine. Et c'est le numéro 4 donc, des dimanches en fête. La fête, c'est à Pont-à-Mousson également, les journées du patrimoine et puis les artistes de rue qui vont se terminer, bien sûr, cet après-midi, en fin d'après-midi. Et puis, l'actualité à Pont-à-Mousson, on va avoir le centenaire de l'Office du tourisme qui va être fêté avec deux maps. Alors, mapping, c'est des jeux de lumière sur l'hôtel de ville, d'après la photo que j'ai vue. Et c'est donc, je suppose, ça doit être vendredi et samedi. On me rectifiera si c'est pas ça, mais d'après les dates que j'ai vues sur l'info, donc je pense qu'il y aura beaucoup de Mussy-Pontaines et de Mussy-Pontaines qui seront sur la place du Roc. Aujourd'hui également, on fête les Davy. Alors, Davy, c'est le prénom que Michel Sardou a donné à un de ses fils. Alors, tout de suite, en préambule, donc, on va écouter Michel Sardou qui chante « Il était là ». Je vous souhaite une belle après-midi.

0: Il était là, donc, c'était Fernand... non, Fernand Sardou, c'était le papa de Michel, bien sûr, et le grand-père de David. Oui, donc, Michel Sardou, à l'instant, il était là, une très belle chanson. Alors, le programme de votre après-midi, eh bien, dans quelques instants, ce sera... donc, le rendez-vous au paradis. Et aujourd'hui, je voulais rendre hommage... on en a parlé avec une amie à qui j'envoie des bisous et qui nous écoute. Elle saura que c'est elle. Et donc, on va rendre hommage aujourd'hui à deux personnes. L'une que vous avez entendue ici sur Radioactivité assez longtemps, à mes côtés. Et puis ce jour-là, elle avait voulu rendre hommage à Bourvil. Et c'est vrai que Bourvil, eh bien, le 23 septembre prochain, on fêterait son anniversaire de décès, comme on dit. Il est décédé en 1970. Alors, on ne réécoutera pas toute la totalité de l'émission, mais on écoutera les premiers numéros. Et ensuite, donc, il y aura l'entracte, comme tous les dimanches, le théâtre de Bob et Bobette. Puis votre émission Les étoiles du lyrique. Et on terminera l'après-midi, bien sûr, avec la séquence cinéma et la télévision. Et il y aura de belles chansons que j'ai choisies pour vous. Entre autres, dans quelques instants, vous retrouverez Paul Anka. Il y aura d'autres titres. Enfin, ça sera la surprise quand elles passeront. Et puis, on va rendre hommage également, après le générique, à Catherine Ringer. Alors, je vous propose tout de suite eh bien, le générique, de l'émission « Rendez-vous au paradis ».
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Et nous commençons cette émission Rendez-vous Paradis avec Franck Michael. Et oui, c'est la suite de la Symphonie de l'amour. Et aujourd'hui, le titre, cet homme-là, c'était mon père.

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Alors, petit hommage à Catherine Ringer. Elle était née un 18 octobre 1957 à Suresnes, dans la Seine, donc en Seine, et morte le 14 septembre 2026 à Paris. Est une autrice, compositrice, interprète, actrice française. Alors, elle a été membre du groupe Les Rita Minsuko et de Plaza Francia. Les années actives 1975-2026. Elle commence sa carrière sur scène à la fin des années 70 avec le théâtre musical de Michael Longdal, ainsi que dans des productions de musique et de danse. En 1976, elle rencontre la danseuse et chorégraphe argentine Marcia Moreto, avec laquelle elle étudie et se produit à Paris. En 1979, Catherine Ringer rencontre son compagnon Fred Chichin, avec lequel, entre 1979 et 2007, elle forme le groupe Les Rita Minsuko. Après la mort de Fred Chichin en 2007, elle poursuit sa carrière en solo comme en groupe dans le Plaza Francia entre 2013 et 2015. Je vous propose de l'entendre maintenant dans une chanson qui s'appelle « Pardon ».

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Hier, avec surprise, bien, j'ai trouvé il y avait la brocante organisée par SNI. Et il y avait, bon, on trouvait de la vaisselle, naturellement. Il y avait du matériel photo. Il y avait beaucoup de tourne-disques, oui, qui nous rappelaient notre enfance. Et puis, également, des machines à écrire. Ça, c'était plus surprenant, mais c'est vrai que c'était l'époque où il n'y avait pas de téléphone, il n'y avait pas d'ordinateur. Et c'était le plaisir des touches, et puis de mettre du papier. Puis on écrivait naturellement. Voilà, donc. Et puis, alors, en pensant à SNI, une petite pépite dans les disques que vous allez entendre maintenant, c'est Annie Fratellini. Eh oui, elle a enregistré un petit 45 tours et je vous propose d'écouter une des deux chansons. Ça s'appelle Mes copains et moi. Annie Fratellini, et vous êtes sur Radioactivité 96.5, votre radio Mussy-Pontaine, et il est 14h26. Exactement.

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Paul Anka, à l'instant, sur Radioactivité, dans l'émission Rendez-vous au paradis. Et maintenant, Réventura.

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Eh oui, le travail, c'est la santé, hein, Marc. Mais rien faire, c'est la conserver. Ça, c'était une très très jolie musique quand même. Enfin, en tout cas, moi, j'aime beaucoup les paroles. Aujourd'hui, c'est notre émission spéciale Bourvil, car Bourvil, qui était né le 27 juillet 1917, est mort le 23 septembre 1970. Et nous le regrettons tous beaucoup, évidemment. Il est mort très jeune, à l'âge de 53 ans. C'était un acteur, un chanteur, un humoriste, comme chacun sait, qui était né en Seine-Maritime et qui est mort à Paris. Il s'appelait André Rimbourg, alias Bourvil. Il est le deuxième garçon d'Albert Rimbourg, qui n'a pas vécu très longtemps, qui est mort de la grippe espagnole pendant la Première Guerre mondiale. Et sa maman, Eugénie Pesquet, se remarie. Elle disait qu'elle était agriculteur. Elle se remarie avec un agriculteur et il retourne dans le village d'enfance de sa mère, dans le village natal de sa mère, qui s'appelle Bourvil, avec deux L-E à la fin. Il a un frère aîné, René Rimbourg, une sœur cadette, Denise, et une demi-sœur Thérèse et un demi-frère, Marcel Ménard, qui devient un jour maire de Bourvil, la petite ville. Il est très bon élève, il obtient son certificat d'études avec la mention très bien, et puis on le destine à devenir agriculteur, mais comme il est très bon élève, il entame des études d'instituteur à l'école primaire supérieure pour garçons de Doudeville, mais il est rebuté par les règles strictes du pensionnat et il retourne à la ferme familiale. Il est un enfant de cœur espiègle, il anime régulièrement des fêtes familiales, des banquets, des kermesses, et reprend des chansons de Fernandel en faisant le pitre, et ce qui fait qu'on l'appelle le Fernandel normand.

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1: De temps en temps, la famille de Bourville attelle le cheval de la ferme et se rend au marché de Fontaine-le-Dain, chez Flieu de Canton. Et c'est en 1936, dans cette commune, qu'il intègre la fanfare, dans laquelle il joue de l'harmonica, de l'accordéon et du cornet à piston. Et qu'il rencontre un soir à un bal de fête, Jeanne Lefric, eh oui, c'est son nom, dont le père est contremaître à la sucrerie du bourg. À 17 ans, il devient mitron dans la boulangerie de M. Beaufils à Saint-Laurent-en-Caux et il devient boulanger à Rouen en 1936. En 1937, cependant, il a la révélation. Lorsqu'il assiste au spectacle de son idole Fernandel au cirque de Rouen, il est décidé à devenir artiste. Afin de pouvoir choisir son arme et rejoindre la musique militaire, il décide de devancer l'appel et s'engage dans l'armée pour 2 ans de service militaire. En 1937, il est affecté au 24e régiment d'infanterie à Paris. Cornettiste dans la fanfare du régiment, il fait rire ses camarades de chambrée qui lui lancent un défi en 1938. S'inscrire au Radio Crochet Les Fiancés de Beer à Radio Paris. Sous le pseudonyme d'Andrel, en référence à son modèle Fernandel, il interprète la chanson Ignace et gagne le prix Beer, 300 francs, aussitôt employé à acheter un accordéon. Démobilisé après la bataille de France, il exerce de nombreux petits métiers, plombier, garçon de course, dans la capitale, mais poursuit sa carrière musicale, radio crochet, cabaret, music hall. Les imitations de Fernandel ne faisant plus recette, il se crée le personnage du comique paysan naïf, en rabattant sa frange sur le front et en s'affublant d'un pantalon noir et d'une veste étriquée. Andrel devient Bourville en 1942.

0: Son cousin Germain Lucien Rimbourg étant déjà dans le métier, Bourville choisit ce nom de scène, de Bourville, afin d'éviter toute confusion en référence au village de son enfance. Il sera parfois nommé André Bourville. Il existe d'ailleurs un théâtre André Bourville à Paris dans le 11e arrondissement. Et c'est sous ce nom qu'il apparaît au générique et à l'affiche de l'avant-dernier film qu'il a tourné, Le Cercle Rouge. Il épouse le 23 janvier 1943 Jeanne Le Fric, avec qui il aura deux fils. Dominique Rimbourg, né en 1950, avocat, et Philippe Rimbourg, né en 1953, professeur de finance à l'université. Jeune artiste en quête de succès, il s'installe avec son épouse à Vincennes dans un minuscule appartement au 25 rue des Laitières, au 7e étage sous les toits, où il restera jusqu'en 1947. Il enchaîne ses numéros de comique paysan, dérivé du comique troupier, à l'accent traînant avec un nouveau répertoire musical, mettant la musique sur les textes de son ami accordéoniste Étienne Lorrain, rencontré en 1939. C'est avec la chanson « Les crayons » que sa carrière débute vraiment en 1945, et c'est d'ailleurs avec cette chanson qu'il fait sa première apparition au cinéma en 1945 dans « La ferme du pendu » de Jean Dréville. Les premiers films, dans ses premiers films, il fait toujours son personnage de Benet, mais il se rend compte progressivement que ça ne suffit pas, qu'il doit se renouveler, car sa popularité commence à baisser. Et en décembre 1951, il se produit en vedette devant son public dans un gala au cirque de Rouen, et il est sifflé par les Normands, qui sont vexés de l'image de paysan nigaud qu'il donne d'eux. Il abandonne alors les tours de chant, se lance dans l'opérette, notamment avec sa grande complice Pierrette Bruno, et malgré les réticences initiales de Marcel Aimé et du producteur, il est engagé par Claude Autant-Lara en 1956 dans le film La Traversée de Paris, où il montre toute la palette de son jeu d'acteur.
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1: C'est triste quand même. Elle avait plus de crayons. Forcément, elle se baladait avec son panier à découvert, n'est-ce pas? Alors, le vagabond, lui, bon, allez. Hop, il a pris tous ses crayons. Comme ça, elle n'en avait plus. C'est vrai qu'elle n'en avait pas besoin, puisqu'elle n'en vendait jamais, mais quand même. Un marchand de crayons en gros lui dit, viens chez moi, mon enfant, je t'en ferai voir des beaux. Je ne te demanderai pas d'argent. Ce fut un drôle de marché, car c'était un drôle de marchand. Et elle l'a senti passer, car elle en a eu un enfant. C'est triste quand même d'abuser d'une inconnue comme ça. C'est vrai qu'elle a été faible aussi. C'est pas parce qu'il disait qu'il était marchand de crayons en gros que enfin, elle avait un enfant, voilà. Elle avait bonne mine. Si jamais elle avait une mine de crayon. Mais non, mais c'est ça qui l'a minée. Alors, quand elle a vu ça, ben, elle a abandonné son enfant. Puis qu'est-ce qu'elle a fait plus tard, cet enfant? Ben, elle vendait des cartes postales, puis aussi des crayons. Car sa destinée fatale, c'était de vendre des crayons. Elle disait aux gens de la rue, voulez-vous des crayons? Mais reconnaissant l'inconnu, il disait toujours non.

Et c'est 22 rue de l'Église. Voilà, vous savez tout. Allez, on écoute encore ma petite chanson Bourville, et ensuite on retrouvera Milton.

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Il est temps de réserver, oui, si vous aimez le théâtre, les Amis du Théâtre en Lorraine proposent deux pièces de théâtre, justement, à Blénaud, les Pontet-à-Mousson, à la salle Ciné Villard. Le 16 octobre, Pochette Surprise, et le 17 octobre, On peut se tromper. Uniquement sur réservation, adultes 8 euros, enfants et étudiants 5 euros. Alors, le numéro de téléphone, c'est le 06 75 72 42 42. 06 75 72 42 42. On aura l'occasion de vous les redonner un peu plus tard. Alors, je vais vous proposer maintenant de retrouver Patachou, Parlez-moi d'amour.

0: Je voudrais là, avec M. Griffon de Poitiers, évoquer un épisode particulièrement douloureux, le dernier, du martyr de Sainte-Blandine.
1: Qu'a inventé la blanquette.
2: Elle était bouffée par les lions, la malheureuse.
0: Alors, non.
2: On lui a arraché les cheveux, on lui a arraché la pointe des seins.
1: Elle s'est fait grimper par le taureau à coups de colle de la pauvre.
0: Oui, exactement. Très bonne réponse d'Olivier de Kersauzon. Cette malheureuse a subi d'abord le supplice du fouet.
2: Oui, ensuite, enfin, ça c'est une mise en
1: des barésies, du bonnet de Mickey, puis du taureau.
0: A été livrée
1: une complète,
0: fauve,
1: ça s'emballe.
0: A été passée sur le grill.
3: Ouais, grillé.
0: Et après, on l'avait livrée à un taureau.
3: Ça a plutôt mieux fini que ça commençait. Non ?
1: Ça va de mal en pis.
0: Un taureau furieux, c'est pas fréquentation pour une vierge.
3: Pourquoi furieux, excité, mais pas furieux.
1: Il est arrivé avec un bouquet de fleurs, il n'a pas besoin de faire ses manières, c'est tout.
0: Non, alors je vous prie de ne pas rire avec ces choses.
3: Non, non, ne rie pas non plus.
0: Finalement, ça ne m'amuse pas du tout.
3: Bon, son vieil, d'accord, mais enfin bon.
0: C'est quand même dramatique.
3: Oui, enfin bon, il n'y a pas non plus.
1: Blandine, attention, le voilà. Viva Espagne.
4: Le taureau lui fait voir ses castagnettes.
5: Un curé lui apporte le Saint-Crème. Catholique, tu es mort pour ta croyance. Tu seras sainte de France. Tu t'en vas les taureaux.
6: Oui, c'est la chanson que chante Toro Iglesias.
3: Avec la dernière phrase de Saint-Denis, c'est « Dis-moi comment tu t'appelles ?» Elle voulait le connaître. Elle voulait pas mourir idiote.
7: Les taureaux s'ennuient le dimanche
8: quand Sainte-Blandine n'est pas là pour les faire rigoler.

0: De monsieur Sèvres-Glan.
1: Non, bah.
0: Donc, de ce monsieur qui habite à Allée des Clairs-Logis, à Donville-les-Bains.
1: Non, pas qui habite, dans son cas, qui demeure. Parce que... Non, allez-y, parce qu'on n'en verra pas le bout.
0: À quoi?
2: Oui, ça s'allonge, ça s'allonge.
0: À quoi s'aperçoit-on que la femelle dromadaire va accoucher?
3: D'abord, au fait qu'elle tient entre sa gueule ses feuilles de sécurité sociale. Et la femelle arrive, elle a sa feuille de sécurité sociale et son petit flacon, si c'est une primipare.
0: Elle a une bosse énorme.
3: Elle n'a pas d'albumine, vous voyez. Alors elle arrive comme ça et elle exécute devant le chamelier stupéfait quelques mouvements préparatoires à l'accouchement.
4: Ah, c'est une bosseuse, hein. Ah, moi, je veux dire...
3: C'est vrai. Alors, que ces bêtes-là, c'est toujours d'apparence plus ou moins enceinte, il faut bien le dire.
4: Oui, toujours.
5: Avec la bosse, c'est vrai. Oui.
3: Elle appelle un prêtre. Le fameux, l'abbé Chamel.
4: Oui, il a raison. Il a raison. Il a raison de dire ça parce que l'abbé Chamel, je l'ai vu un jour dans une émission d'Armand Chameau qui est...
3: Voilà, l'émission d'Armand Chameau, c'est une émission hebdomadaire. Tous les harkis soirs.
0: Mais si vous voulez, il sait qu'elle est enceinte depuis déjà un certain temps.
3: Oui, parce que c'est lui qui l'a fait.
0: Mais il ne sait avec certitude qu'elle est sur le point d'accoucher, de véler.
3: De véler, chameau. Ah bon. Parce que ça vèle.
0: Ah oui, ça vèle. Bon, alors je retire ce que j'ai dit. Oui.
3: Oh. Ça ne vèle pas.
0: Il n'y a que les bandes qui vèlent. Accoucher, c'est pas le mot. Mettre bas.
3: Mettre, voilà.
2: Mettre bas.
0: Voilà.
2: Le bas du barreau de Saint-Étienne. Un avocat, vraiment.
3: Ouais. Beaucoup fait pour l'accouchement sans douleur.
4: Il disait, cette chamelle, messieurs les jurés, n'est pas une chamelle ordinaire. C'est une chamelle qui a été conduite à cet état par son chamelier, Abdul Ben Mohamed Mouzmoul. Et sans faire de racisme, si on traitait un peu mieux les émigrants qui viennent ici travailler sur nos chantiers, parce que, je vous le rappelle, ça n'est pas l'ouvrier de Lyon qui va transporter les barres de fer pour construire les édifices dans lesquels vos enfants sont instruits. C'est Maître Bach.
5: On est à
0: cette brillante plaidoirie nous coûte 500 francs.
5: C'est pas cher pour un bon avocat.
0: Et vous applaudissez en ce moment, monsieur Sèvres-Glan de Donville-les-Bains. Car en fait, on s'aperçoit avec certitude que la femelle dromadaire va mettre bas lorsque ses tétines changent de couleur.
4: À la télévision, il y avait un mec qui faisait une émission qui s'appelait « Dessine-moi un chameau » qui était très, très...

Alors, toujours sur vos agendas, à noter qu'à partir du 10 octobre jusqu'au 30 novembre, il y aura l'exposition Yves Faucheur, entre peinture et scène, une œuvre en mouvement, et ce sera au musée du papier-mâché. Voilà, donc encore une belle exposition à découvrir du 10 donc au 30 novembre. Et pendant les fêtes, les vacances d'automne, comme tous les ans, retrouvez également le cirque Arlette Grusse à Nancy, au cours Léopold, avec son nouveau spectacle Essentiel. Voilà, on en reparlera. Alors, tout de suite, je vais vous proposer, il est 15h22 déjà, sur la pendule, ça passe vite. Encore une dizaine de minutes pour cette émission Rendez-vous au paradis. Et on retrouve Maurice Chevalier avec sa célèbre chanson Valentine.

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1: La foire internationale de Metz, eh bien oui, elle va avoir lieu du vendredi 25 septembre au lundi 5 octobre 2026 au Parc des Expositions à Metz. Donc cette année le thème Cap sur le Pacifique. Voilà pour l'info et on continue maintenant avec ça, c'est de la musique.

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Voilà, c'était Mike Brown. C'est comme ça que je t'aime. Et voilà, votre émission Rendez-vous au paradis se termine, et toujours avec le petit générique.

0: rôtisse ma garde écossaise pour cette pensade quotidienne en l'honneur du duc, mon époux. C'est retourner le poignard dans la plaie de mon cœur.
1: Dois-je prévenir madame la duchesse que la reine Anne vient lui rendre visite?
2: Raison à qui?
0: La reine, elle tombe bien. Je vais lui raconter quelque chose. C'est bien, Patrick. Faites en sorte que ma garde écossaise ne chante pas trop fou pour honorer notre gracieuse majesté.
1: Attention, la garde écossaise.

0: Par le fil à droite,
1: sauter les tontons.
0: Par le fil à gauche,
1: sauter les tontons.
2: Gracieuse majesté, relevez-vous.

0: ça. Je comprends votre ressentiment, Lady Malbrook. Mais songez à la grandeur de votre nom.
1: Si mon nom est grand, mon bonheur est bien petit. Pensez que nous avons eu la guerre de 30 ans, la guerre de 100 ans. Et je n'entends pas rester sans époux un temps aussi long.
2: Voici le page de madame, tout de noir habillé.
0: Qu'est-ce que cela veut dire?
1: Mon page, mon beau page, quelle nouvelle apporter?
3: Monsieur Malbrook est mort et enterré.
1: Oh!
0: Allons, allons, ne pleurez pas, Lady. Je ferai au duc votre époux des funérailles nationales.
1: Ça m'est égal.
0: Je vous fais première dame d'honneur de mon palais royal.
1: Ça m'est égal. Mon page, mon beau page, donnez-moi des détails sur sa mort.
3: Je l'ai vu porter en terre par quatre officiers. L'un portait son grand sabre, l'autre ne portait rien.
1: Mon Dieu, que je suis malheureuse.
3: Oh.

0: Quelle tristesse. Ma petite Lady Malbrook, il est bon d'avoir de la constance dans ses affections, mais pas trop. Mesdames, allez l'embroder un peu plus loin et laissez-nous.
1: Majesté.
0: C'est vrai, voyons, voilà 10 mois que Monsieur Malbrook est mort.
1: Est mort et enterré.
2: Un cavalier mystérieux demande une audience à votre majesté.
0: Bien, je vais le recevoir. Restez, Lady Malbrook.
3: Laissez entrer le cavalier inconnu.
4: Oh, gracieuse majesté, et vous, madame, daignez me regarder pour me dire que vous me reconnaissez.
1: Oui, votre visage ne m'est pas inconnu. Il me semble en effet avoir vu vos yeux quelque part.
4: Oh,
0: vous savez, ici, on voit tellement de monde.
4: Que les morts vont vite. Je suis Malbrook.
1: Yes. C'est un fou ou un mauvais plaisant.
4: Hélas, mon épouse ne me croit pas non plus. Pourtant, voyez la bague de nos accordailles que j'ai conservée.
1: C'est la bague, en effet. Mais est-ce possible?
0: Mais monsieur Malbrook est mort.
4: Non. La veille de la bataille de Malplaquet, j'appris que le maréchal de Villars allait porter son épaule sur moi. Je priais le capitaine Billy Wood, qui était sans parents, ni suivant, et qui avait à peu près mon allure, de changer ses effets contre les miens. Et ceci, dans le plus grand secret. Quand les Français attaquèrent, j'exécutai un mouvement tournant qui les mit en déroute. Mais au moment de crier « Victoire !», j'appris que je venais d'être tué par une balle de mousquet en plein cœur.
0: Mais il va crier, je ne suis pas mort, je suis Malbrook.
4: Oh, vous savez, on a beau jouer.

0: notre sort.
1: Et quand on est mort, certainement, c'est pour longtemps, oui, pour longtemps. 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
2: Alors, que faire?
3: C'est très simple. Vous avez toujours les papiers du capitaine Billywood?
1: Certes.
3: Pour concilier à la fois les réalités et la légende historique, Sir Walter appelait toute ma cour disponible.
4: Rassemblement!
3: J'annonce le mariage du capitaine Billywood, que je fais lord et général, avec Lady Malbrough, dont le veuvage expire légalement aujourd'hui même. À une condition cependant, c'est que mon premier époux étant mort au service de votre gracieuse majesté, j'entends que le second vive au mien.
5: C'est trop juste.
3: Général Lord Billywood, je vous mets à la retraite en vous faisant maréchal.

0: Voilà, c'était le théâtre de Bob et Bobette. On les retrouve la semaine prochaine et on vous parlera un petit peu de l'histoire de ce théâtre. Et tout de suite, c'est l'heure, et oui, c'est l'heure de votre émission lyrique. Mais avant, on va retrouver la voix de Dominique.
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Et la première information, si vous aimez la musique classique, et si vous avez une voiture surtout, parce que les trains... voilà, donc, concert à la salle Poirel, et ce sera l'ouverture de l'ALMC, avec Edgar Moreau au violoncelle et David Cadouche au piano. Et ce sera donc à 20h à la salle Poirel de Nancy le lundi 28 septembre. Vous pouvez réserver bien sûr vos places. L'émission classique commence aujourd'hui avec Mozart, avec un extrait du Quatuor avec flûte KV-298. C'est chez Alpha Nac. Temporis, Anna Besson. Alors on va écouter un extrait de ce Quatuor avec flûte.

Voilà, c'était très joli, ce morceau de flûte, hein, donc, et orchestre, hein, quatuor avec flûte, Cava 298, Anna Besson, un octet temporis, c'est chez Alpha. Alors, quelques dates. D'abord, un soir à l'Opéra. L'Opéra ouvre grand ses portes aux moins de 30 ans et aux étudiants pour une invitation à découvrir autrement ce lieu de musique, de fêtes et de rencontres avec un temps convivial autour d'un verre et d'un buffet. C'est gratuit, entrée libre dans la limite des places disponibles. C'est à 19h le 30 septembre prochain. Il y a également un concert-conférence le 9 octobre à 19h. Aux côtés d'Edouard Wanderbaum, explorateur, photographe, réalisateur et président de Naturévolution, la soirée abordera des enjeux de la biodiversité avant de s'ancrer dans le cadre de la Wallacea indonésienne, territoire d'une richesse exceptionnelle aujourd'hui menacée. Gratuit sur réservation à partir du 8 septembre, donc ça a commencé. Donc c'est à 19h le 9 octobre. Alors parlons d'Othello dans quelques instants, puisque ce sera le premier opéra présenté à Nancy. Mais juste une petite ouverture, on va dire, puisque Rossini a lui-même écrit une musique pour cette œuvre ou cet ouvrage tiré de l'œuvre de Shakespeare. Et en parlant de Rossini, on avait dit, hein, le tourne-dos Rossini, souvenez-vous. Eh bien, comme Nelly Melba à sa pêche, Rossini a son tourne-dos, indécente association d'un filet de bœuf et d'une tranche de foie gras poêlé. Les légendes sont nombreuses. Si les sources sont muettes, il l'aurait dégusté à la Maison Dorée, un restaurant de grand boulevard dont le chef Casimir Moisson aurait créé la recette en son honneur, voire à sa demande. Le maître d'hôtel, surpris par ce plat incongru, l'aurait fait passer dans le dos des convives, lui donnant ainsi son nom. Alors, lutte de poitrine. Pour paraphraser Pascal, lutte de poitrine de Dupré, s'il eût été moins fort, toute la face de l'opéra aurait changé. Explication. En 1831, à Luc, lors de la première italienne de Guillaume Tell, un jeune ténor ose lancer les contrutes d'Arnold en voix de poitrine. Gilbert Dupré fait sensation car ce type d'émission résultant d'un forçage laryngé produit un aigu d'une puissance alors inouïe. Jusque-là, les ténors usaient d'un registre plus léger, permettant de flûter les fioritures suraiguës que Rossini aimait à leur dessiner. C'est d'ailleurs ainsi qu'Adolphe Nourry avait créé le rôle d'Arnold. En 1837, à l'occasion d'une reprise de Guillaume Tell, l'Opéra de Paris lui préfère Dupré. Découvrant cette nouvelle manière, Rossini aurait glissé à l'interprète « Laissez lutte de poitrine dans votre loge » et aurait maudit en privé ce cri du chapon, qu'on égorge. Mais l'histoire se moque de ses réserves. Dupré signe la naissance du ténor moderne et la disparition pour longtemps du ténor rossinien. Alors c'est un baryton ténorisant que je vous fais entendre maintenant. Vous l'avez entendu bien sûr depuis maintenant le début des émissions où je vous passe les extraits de ce disque. C'est Michael Spier ou Spiresh, mais je pense que c'est plus Michael Spier. Alors avec l'Orchestre Philharmonique de Strasbourg, il va interpréter pour vous, eh bien, un extrait d'Othello de Rossini.

Il y avait longtemps qu'ils n'étaient pas arrêtés au bout de 30 secondes. Bon, alors. Hey. Alors, on va faire le contraire. Je vais vous faire entendre. Je vous ferai entendre le morceau de Rossini après. On va parler de l'Othello de Verdi. Mais je vais vous faire entendre tout de suite l'Ave Maria. Extrait de cet opéra de Verdi qui donc va être donné à Nancy.

Alors, Othello, c'est une histoire de jalousie. L'opéra de Verdi donc sera joué avec l'orchestre de l'Opéra national de Nancy-Lorraine, les chœurs de l'Opéra national de Nancy-Lorraine et de du Rhin, sous la direction musicale de Giulio Gilona, mise en scène de Tev Huffman. Inspiré de la pièce de Shakespeare, l'opéra raconte moins la chute d'un héros que le lent travail du mensonge. Une tragédie de l'intime où l'amour, l'honneur et le pouvoir se consument dans la fulgurance de l'irréparable. Alors, première représentation à 17h le 26 septembre, à 20h les 29 septembre et 1er octobre, et à 15h le 4 octobre. Il y aura une rencontre littéraire gratuite autour d'Othello avec Christelle Taraude sur réservation à 19h le 25 septembre. Alors là, en principe, tout devrait marcher, mais donc on va écouter l'Othello de Rossini.

Magnifique, donc extrait de Otello de Rossini. Et donc je vous redonne donc la première date donc pour l'Otello de Verdi. Ce sera le 26 septembre à 17h. Voilà, et on fera un compte rendu dimanche puisque nous avons la générale mercredi soir. Et tout de suite, voici le petit générique pour la partie légère.

Et on va commencer aujourd'hui la partie légère avec une belle chanteuse qui s'appelle Fatma Saïd. C'est une soprane et elle a sorti un disque qui s'appelait, ça fait un moment qu'il est sorti chez Warner Classic, Kaleidoscope. Et on y trouve un peu tout, de l'opéra, de l'opérette, de la comédie musicale, de la chanson même, puisqu'elle a enregistré la javanaise de Gainsbourg. Et puis, voilà, alors on va d'abord l'écouter dans un extrait de La fiancée en loterie de Messager. Messager, c'est Véronique, c'est son grand succès, mais il a écrit plein d'autres ouvrages, Messager. Donc on va écouter cet extrait qui s'appelle « Il est né, il est dans les nuits espagnoles ». Donc, tiré de La fiancée en loterie de Messager, voici la belle voix de Fatma Saïd.

0: Et ouvrons maintenant les belles pages d'opérette, ces ouvrages, l'anthologie de l'opérette, exactement, avec vraiment des pépites. Alors, on va commencer par la Miscellette qui date de 1890 d'Audran. Et voici l'air interprété par Régély. Donc, un extrait de Miscellette. Ah, alors, le temps que je place Miscellette, un extrait de... du conte Obligado.
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charmant duo André Rock et Hélène Redjelly dans cet extrait de Miss Elliott. On reste avec Hélène Redjelly qui a enregistré un extrait de du Soldat de chocolat d'Oscar Strauss et ça date de 1911. Alors Hélène Redjelly du théâtre Mogador, on l'appelle. Elle chante Viens, viens, viens, mon héros, tiré du Soldat de chocolat.

Et de Strauss, on passe à Franz Lehár avec le Comte du Luxembourg, qui date de 1912. Un superbe duo, Le Bonheur, n'est-ce pas toi, avec Ninon Valin et André Baugé.

0: Repassons à l'opérette française avec un extrait de L'eau à la bouche de Georges Vamparis et Philippe Parès. Eh oui, l'extrait « Oh !» dit Claudie, chanté par Loulou et Goburu du Théâtre de Nous. Un extrait de L'eau à la bouche.
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Et nous passons maintenant à Tabouche. Et oui, Tabouche de Maurice Yvain, Villemettes et Mirande. Voici Machinalement chanté par Victor Boucher.

0: Voilà, après Victor Boucher, un succès que vous avez entendu sur Radioactivité, bien sûr, plusieurs fois, tiré du Bonheur Mesdames, qui date de 1934 de Wilmette et Henri Christine. Et voici le Petit Négro, Amour en noir et blanc, Michel Simon.
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0: Bien bon.
1: Mais dites donc, elle est banale, votre histoire.
0: Oui, mais attendez, c'est pas fini. Oui, mais un soir qu'Amélie allait pour se mettre au lit, en retirant sa chemise, elle vit surprise, au milieu de ses draps blancs, le petit nègre tremblant, qui lui dit, moi, y en a froid, faut réchauffer-moi. Elle entra, vous pouvez le croire, dans une colère noire, mais sa colère finit, elle entra dans le lit. N'ayant pas le cœur inhumain, elle réchauffa le gamin, vous devinez après ça.

Pauline Carton, Pauline Carton que l'on voyait dans les films de Sacha Guitry, dans les petits rôles, les rôles de bonne souvent. Eh bien, vous allez l'entendre maintenant dans un extrait de Pain sur la bouche, eh oui, de Maurice Yvain et André Barde. Voici Par le trou de la serrure, Pauline Carton, et puis après, on entrera dans la comédie musicale.

0: Alors, un petit extrait de comédie musicale dans cette anthologie de l'opérette, donc volume 2, 1900-1926. Et oui, un duo tiré de Nono Nanette et de Noumans, Ferréol, Simone et Paul Collin. Voici Pour être heureux, Loulou et Goburu, Adrien Lamy, et on enchaînera avec un extrait de My Fair Lady avec la belle voix de Fatma Saïd tirée de son album Kaléidoscope et qui terminera l'émission lyrique du jour. Mais tout de suite donc un extrait de Nono Nanette.
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Voilà, vous avez reconnu à l'instant juste le gigolo. Et l'orchestre, c'était l'orchestre d'Agios Bella qui vous a tenu compagnie pendant avec trois morceaux. Et on va continuer en chanson tout de suite avec le disque du jour. C'est Sacha Distel. Écoutez plutôt.

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Les Poppies étaient en 1970. Retrouvons la belle voix de Fatma Saïd, donc tirée de son album Kaleidoscope. Je vous disais tout à l'heure qu'elle avait enregistré la javanaise de Serge Gainsbourg. Alors écoutons-la maintenant.

Très belle interprétation. Alors, après cette javanaise, eh bien, on va retrouver Rick Azaray tout de suite, des jolies cartes postales. Et ensuite, ce sera votre émission, donc, cinéma.

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Voilà, alors c'est le dernier jour, vous pourrez payer à 5 euros la place puisque Ciné Cool Cinéma s'arrête ce soir. Je suppose que vous avez dû être nombreux et nombreuses à aller voir les films ces derniers jours puisque c'était 5 euros la place. Alors, les films en avant-première d'abord. Il y en a deux dimanche prochain. 27 septembre. Alors d'abord à 13h30, ce sera Ducobu et le fantôme de Saint-Potache, où vous allez retrouver bien sûr tous les acteurs de cette série, puisqu'il y en a eu plusieurs déjà. On retrouvera d'ailleurs dans cet épisode-là Gérard Jugnot, qui sera peut-être un guest star. Et Lise et Moon qui est toujours là comme maître d'école, bien sûr. Et tous les enfants. Et puis ensuite, ce sera à 15h30, La Maison de Rêve. Un film de Claude Zidi Junior avec Kev Adams, Chantal Latsou, Camille Aguilar, Jonathan Lambert et Bernard Farcy. Voilà, dans la distribution, donc encore une belle comédie. Avec surtout Chantal Latsou et Kev Adams. Voilà, vous allez passer un bon moment. Alors, ensuite, les films que vous allez pouvoir voir jusque mardi. Alors, on va commencer par La Dernière Patiente au Concorde. Un film d'Anouk Grimbert, de Rémi Bassalé, avec Anouk Grimbert. C'est une durée de 1h20. La veille de son départ à la retraite, Judith, médecin de banlieue, ouvre la porte de son cabinet à Aïda, enceinte de 8 mois et en rupture de soins. Confrontée à un système de santé à bout de souffle, Judith accepte d'héberger la jeune femme et s'engage alors dans une nuit où toutes ses convictions de soignante seront mises à l'épreuve. Alors c'est ce soir à 17h45 et mardi à 20h30. Alors, deux films à Ciné-Villard. Juste pour une nuit. Alors c'est à 20h30 aujourd'hui avec Monica Barbaro et Kaloum Turirar, film de Will Kluck. C'est une comédie, une romance. Alors, quand Owen, qui vient de se faire larguer, rencontre Ali, qui croit encore au grand amour, l'étincelle est immédiate. Mais une série de maladresses et de mésaventures vont continuellement séparer les deux seuls célibataires de la ville, qui espèrent plus qu'une aventure cette nuit-là. Donc, aujourd'hui à 20h30 à Ciné-Villard. Ciné-Villard également à 19h. Eh bien, Ma Aussi de Charlotte Choalaire avec elle-même. Alors, comédie, drame, romance, 1h15 le film. Quand par hasard Babette est amenée à partager son appartement parisien avec Edo, un réfugié congolais, Maoussi, une souris en fuite, se pointe aussi et chamboule leur quotidien. Elle s'immisce entre les deux étrangers tel un enfant adopté et les contraint à faire face à leur attente divergente de l'amour. Donc c'est à 19h à Ciné-Villard. Alors, un petit morceau de piano, musique de La La Land, et on retrouve, bien sûr, Alexandre.

Voilà, c'est très court, mais ça représente un peu la musique du film La La Land. Alors, nous retournons au Concorde, là, et puis nous avons l'invitation de Olivia Wilde avec elle-même et Penelope Cruz, film d'1h47. Angela et Joy invitent leur mystérieux nouveau voisin du dessus à dîner. La soirée va alors rapidement faire voler en éclats toutes leurs certitudes. Voilà, il y a eu une pièce de théâtre également qui a été diffusée sur France 4 il y a quelque temps déjà. Alors là, le film, c'est mardi à 20h30. Toujours au Concorde, eh bien, ce soir, séance à 19h30 et mardi à 18h, et ça s'appelle Cham, réalisé par Takashi Miike. Alors, durée du film, 2h09. Alors, un instituteur respecté est accusé par une mère d'avoir harcelé et humilié son fils. Très vite, la machine s'emballe. Médias, rumeurs, opinion publique, chacun impose son récit. Yabushita est alors pris dans une spirale où la vérité n'est plus qu'une version parmi d'autres. Alors, c'est tiré d'après une histoire vraie. Et je suppose que ça se passe au Japon. Voilà. Et c'est en VO. Le dernier film que je vous propose, c'est L'Inconnu. Alors, c'est ce soir à 19h15, c'est interdit aux moins de 12 ans. Réalisé par Arthur Harari, avec Léa Seydoux et Nils Schneider. Durée du film, 2h20. Alors, à bientôt 40 ans, David Zimmerman est photographe, mais personne ne le sait. Alors qu'il ne sort presque jamais de chez lui, des amis le traînent dans une fête insensée. Il y repère une femme dans la foule, ne peut en détacher le regard et la suit. Quelques heures plus tard, David se réveille, il est dans le corps de l'inconnu. Donc c'est avec Léa Seydoux et Nils Schneider, c'est ce soir à 19h15. Voilà pour les films qui sont donnés jusque mardi. Et la boutique est fermée toute la semaine. Et également, le cinéma reprendra, je pense, que la semaine d'après, puisque Maurice et Magali sont en séance de travail à l'extérieur. Sinon, quelques titres de films que vous pourrez voir beaucoup plus tard. Alors donc, une ressortie d'ailleurs d'un film qui est passé à la télévision il n'y a pas longtemps, c'est Le Bon, la Brute et le Truand. Il y aura Les Contrebandiers, bien sûr Du Cobu et La Maison de nos Rêves. Il y aura également un film avec Brad Pitt. Il y aura Justin, le Juste. Alors ça sort le 23 septembre. Et Notre Salut avec Swan Harlow. Voilà donc les films que vous pourrez voir prochainement. Allez, encore un petit morceau de piano avec notre ami Alexandre Tarot. Et c'est les palmes de Monsieur Chou.

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à l'honneur Apolline de Malherbe, l'info dans la peau. Zinedine Zidane, légende continue, et la Corse du Sud. Alors, les programmes que j'ai choisi de vous proposer. Alors d'abord, ce soir, c'est toujours donc la Saint-David aujourd'hui. France 4 propose à 21h Folamanda, une pièce avec Michel Bernier. Alors c'est une pièce qu'avait d'abord créée Jacqueline Maillan il y a quelques années, puis repris par Lynn Renaud, et enfin donc cette version avec Michel Bernier. Lundi 21, eh bien on fêtera les Mathieu. À 21h10, la fin des deux séries, alors donc TF1 et France 2. Alors pour TF1, la cible, et France 2, la mère et l'assassin. L'un étant joué avec Thomas Sisley et l'autre Hélène de Fougerolles. Mardi 22, on fêtera les Maurice. Alors sur France 3, 21h10, La Stagiaire, saison 11, 4 sur 6, avec Michel Bernier et Antoine Hamel. Mercredi 23, on fêtera les Constants. Et sur France 3, 21h10, Des Racines et des Ailes, Passion, Patrimoine, l'Alsace, terre de passion, avec Carole Gessler. Et là, on va faire une petite pause avec Matt Pokora. Matt Pokora, que vous allez retrouver dans une série sur TF1. Alors la chanson s'appelle...

Alors, les programmes du jeudi 24 septembre, on fêtera les TECLES. Alors, je vais commencer par France 3, meurtre à... Eh bien, réalisé par François Vell, le fils de Louis et Frédéric Hébrard, meurtre à Tahiti, avec Jean-Michel Tinet-Velli. Alors, ça sera donc sur la 3. France 2 propose à 21h10, envoyé spécial, présenté par Élise Lucet, et ce sera le thème de Doctolib. Et enfin, alors là, c'est même émouvant, je viens de lire un petit peu, là, j'ai... quelques petites larmes qui commencent à couler. TF1 propose à 21h10 Oradour avec Matt Pokora. Alors, téléfilm franco-belge de Pierre Atkin avec Caroline Anglade, Chloé Stéphanie et donc Matt Pokora. Alors, c'est avec le cœur que le chanteur s'est lancé dans une mission essentielle, raconter le plus grand massacre de civils commis en France par l'armée allemande en 1944. Un massacre historique. Le 10 juin 1944, 150 Waffen-SS encerclent Oradour-sur-Glane, en Haute-Vienne, sous prétexte d'un contrôle d'identité. Les hommes sont isolés et abattus à la mitraillette. Les femmes et les enfants sont enfermés dans l'église où ils sont asphyxiés par une caisse de grenades, puis fusillés. Les derniers survivants périssent dans l'incendie de l'édifice. Cette barbarie fera 643 victimes officielles. Alors, des questions posées à M. Pokora. Et comme beaucoup de gens, vous ne connaissiez pas cet épisode de la Seconde Guerre mondiale. Alors, exactement, ma première réaction a été « Comment est-ce possible que je ne sois pas au courant de cette histoire ?» J'ai posé la question autour de moi pendant une semaine et constaté que 80% de mon entourage ne connaissait pas ce drame. Ce n'est pas normal que l'un des plus grands massacres de civils français soit aussi méconnu. J'ai commencé à lire des livres sur le sujet, notamment celui de Robert Hébrard, le dernier témoin d'Oradour-sur-Glane. Alors, il a pu le rencontrer avant son décès en 2023. Il a pu échanger avec lui et visiter le village martyr d'Oradour-sur-Glane en Haute-Vienne. Lorsque sa petite fille Agathe est née, il s'est dit qu'il devait transmettre cette histoire pour qu'elle ne soit pas oubliée.

Le tournage a été éprouvant. À la fin de cette journée, nous avons voulu nous retrouver tous ensemble. Nous sommes allés boire un verre dans une brasserie près du plateau. Nous avions besoin de relâcher la pression, de nous retrouver sans les costumes ni le maquillage, loin de toute cette violence. Si nous étions simplement rentrés à l'hôtel, je pense que nous n'aurions pas dormi de la nuit. Alors, pour ceux qui ont le cœur accroché, je dirais... Alors là, vous avez carrément les deux épisodes à la suite. À partir de 21h10 sur TF1. Et ensuite, il y aura un reportage, un documentaire de Stanislas Kralan, qui date donc de 2026, Oradour, un village martyr. Alors là, c'est pour les programmes du jeudi. Alors, nous passons maintenant le vendredi 25 septembre. Ce sera la Saint-Herman. France 2 proposera à 21h10 la grande veillée des jeunes avec le pape Léon XIV à Paris, au Stade de France. Là, ça va être aussi très émouvant, je pense. TF1, ce sera la Ligue des Nations. Et oui, ça commence. UEFA, première journée. Groupe A, et ce sera 20h35, Turquie-France. Et France 4 propose ce jour-là, également à 21h, un ballet classique, La Belle au bois dormant, avec le ballet de l'Opéra de Paris. Alors si vous ne l'avez pas vu, avec les enfants qui font de la danse, il faut regarder ce programme, parce que c'est merveilleux, et la musique de Tchaïkovski est magnifique. Et puis alors le samedi, je ne l'ai pas noté, mais donc on retrouvera le troisième épisode de The Floor avec bien sûr Cyril Ferraud sur France 2. Voilà pour les programmes de télé, et je vous propose un générique, comme tous les dimanches, et j'ai choisi Michel Vaillant. Alors là, nous sommes en 1960.

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Le régiment des mandolines, Jacques Elian et son orchestre, et avant, bien sûr, vous aurez reconnu Lynn Renault. Alors, les programmes de la semaine, vous les connaissez, bien entendu. On va retrouver les petits camarades demain matin, avec le petit déjeuner, avec Franck Johan, avec toutes les séquences que vous connaissez, entre 8h, bien sûr, et 8h30, l'heure où il y a les infos. Et entre-temps, la météo, bien sûr, et l'horoscope. À 9h30, j'écoute ma ville avec les reportages, les interviews de Franck. Il y a bien sûr aussi le tiercé. Les après-midi sont assurés par Bulle. Et notamment mardi, eh bien vous retrouverez Sylvain. Et oui, Sylvain sera là pour Zimping Pop à partir de 15h. Avec bien sûr Bulle. Et donc Bulle qui sera avec vous tous les après-midi jusqu'à 18h. On n'oublie pas bien sûr les contes de Dorine. Les histoires de Dorine, c'est le mercredi. Après la chanson de la semaine, donc vers 11h05, 11h10, il y a bien sûr le disque mystère, deux titres par jour, du lundi au vendredi, et demain vous découvrirez le disque présenté à partir de 9h. On n'oublie pas, bien entendu, la country de Dani, le jeudi à partir de 19h, et puis également les rubriques de Léa le vendredi après-midi avec Bulle. On arrive pratiquement, je dirais, il reste 10 jours avant la fin du mois, donc vous allez certainement retrouver tantôt Soyez Curieux. C'est Mis en boîte, dont vous retrouverez Francine, Nico et Dorine. Peut-être Dorine, mais sinon Francine, Nico et Franck pour ce Soyez Curieux du mois de septembre, donc. Et c'est à 12h30. Il y a également le vendredi l'agenda, en direct par téléphone avec l'Office du Tourisme. Et rappelons surtout que vendredi et samedi, eh bien, vous allez avoir des jeux de lumière sur la place du Rock. Donc, je pense qu'il faudra attendre. La nuit tombe maintenant vers 8h30 au plus tard. Je n'ai pas les horaires vraiment, mais je sais que c'est vendredi et samedi. Donc, vous allez avoir un beau petit programme, là, une belle réalisation sur les murs de l'hôtel de ville. Alors soyez nombreux, et puis en plus on nous annonce le beau temps, donc toute cette semaine encore, donc on va même vers l'été indien, nous avait dit Nicolas, qui vient tantôt présenter la météo. Le samedi et le dimanche matin, c'est l'accordéon, bien entendu, et puis le dimanche à 8h30 jusqu'à 10h, c'est l'émission franco-portugaise. Alors, Alain vous a parlé de la grande soirée qui va avoir lieu à Montrichard. Donc, un beau programme, hein, avec un orchestre avec des accordéons, un groupe folklorique, et puis les tambours, bien sûr, de Pont-à-Mousson. Donc, une belle soirée. Donc, vous pouvez réserver vos places sur place ou alors par téléphone, mais Alain vous en reparlera dimanche prochain. Et puis donc peut-être rétroactivité avec Bernadette, mais là bon ben on ne sait pas encore. Et si tout va bien, ben ça sera le 5e numéro des dimanches en fête. J'espère que vous avez passé une belle après-midi en notre compagnie. Il y a encore Diana Ross là qui va vous chanter une chanson, et puis on terminera avec une chanson rétro et Empo Cora qui chantera Repartir à zéro pour
et on se quittera à ce moment-là. Alors je vous souhaite à toutes et à tous une excellente fin d'après-midi, une belle soirée, une très belle semaine. Portez-vous bien, je vous embrasse. Et on commence donc avec Diana Ross tout de suite, une chanson de 1960.

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